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0: 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Bonjour.
1: Bonjour à tous. Incendie en France. Sébastien Lecornu a annoncé que les feux sont globalement aujourd'hui sous contrôle. Le Premier ministre s'est exprimé hier dans la tribune du dimanche, précisant que nous sommes revenus à une situation plus stable. Il a ajouté que si les conditions changeaient, le gouvernement reprendrait immédiatement les mesures de précaution qui s'imposent. Il a affirmé qu'aller en vacances en Gironde est un acte de solidarité. Et dans le Var, plus de 1800 hectares ont été parcourus. Le feu est stabilisé et a été annoncé comme fixé. Il avait repris en vigueur alors qu'il était fixé depuis plusieurs jours. Cette reprise a mené à l'évacuation de 2500 personnes dans la soirée vendredi. Cette maison a brûlé dans l'incendie. Le Premier ministre a par ailleurs annoncé qu'un coordinateur national rattaché à Matignon va être nommé pour piloter le chantier de reconstruction des zones touchées. Présidentielle de 2027, Gabriel Attal promet la plus grande réforme institutionnelle depuis 1958 s'il est élu. Le patron de Renaissance a notamment précisé qu'il entend consulter les Français chaque année par la voie d'un référendum, mais aussi faire baisser le nombre de parlementaires. Images pédopornographiques, la haute commissaire à l'enfance veut plus qu'un demi-pas. Un outil permettant la détection d'images pédopornographiques dans les conversations des utilisateurs des plateformes numériques a été remis en place. La haute commissaire veut que les débats aillent plus loin pour combler les failles qui subsistent et bâtir un cadre durable. Guerre au Moyen-Orient, Donald Trump a suspendu les frappes américaines contre l'Iran, et ce à la demande de Téhéran et d'autres pays de la région, à condition qu'un accord soit rapidement conclu. Vendredi soir, le président américain avait menacé dans un conseil des ministres de frapper le pays très fort et à un niveau jamais vu depuis la Seconde Guerre mondiale. Une ouverture complète et durable du détroit d'Ormuz est demandée. Musique, David Guetta décroche son étoile sur le Walk of Fame de Hollywood. La promotion 2027 récompense également Karol G, Lil Wayne ou encore Pedro Pascal. 32 personnalités seront honorées au total cette année. Aucune date pour la cérémonie d'inauguration n'a encore été fixée.

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1: Bonjour à tous, l'horoscope de ce dimanche 2 août, on commence avec les béliers. Vous avancez de manière plus claire et plus directe aujourd'hui, vos actions sont en accord avec vos intentions. Les taureaux, un petit changement dans votre routine vous fait du bien, vous sortez de l'habitude sans difficulté. Les gémeaux, allez droit au but, vous fait gagner du temps, vous évitez toute confusion dans vos échanges. Cancer, vous prenez du recul face à certaines situations. Les lions, votre présence se remarque naturellement aujourd'hui. Les vierges, une action rapide permet de débloquer une situation. Les balances, une décision prise rapidement vous soulage. Scorpion, vous comprenez mieux vos réactions du moment. Les sagittaires, vous avancez avec une idée claire en tête, vous évitez de vous disperser. Les capricornes, relâchez un peu la pression, améliore votre confort. Les verseaux, une idée devient concrète et vous pousse à agir. Et puis les poissons, votre intuition vous guide efficacement aujourd'hui.
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0: site du Périgord.
1: Bienvenue au château de Bourdeille. Donc ce qui est assez étrange quand on arrive dans cette cour d'honneur, c'est de voir ces deux châteaux côte à côte. Il y a deux périodes. C'est quand même très original en Périgord. Donc on a tous les éléments défensifs, les mâchicoulis, le chemin de ronde, le donjon. Hein, bien sûr, 35 mètres de hauteur, un des plus hauts du Périgord. Et là, on ne peut pas le manquer. Un panorama exceptionnel sur 360 degrés, sur toute la vallée de la Dronne que nous avons ici au niveau du village de Bourdeille, qui est magnifique. On va arriver dans la magnifique cour médiévale du château. Alors ici, on est dans la hola. La hola, c'était la salle du seigneur. On peut imaginer ici une grande table avec des planches et des tréteaux, avec des assiettes. Attention, on mangeait encore avec les doigts. Oui. Et surtout, on dressait la table, on mettait la table à cette époque. Donc ici, on peut imaginer le seigneur, on peut imaginer aussi des danses, des animations particulières avec des jongleurs, pourquoi pas. Et un petit peu plus loin, vous avez ce qu'on va appeler la caméra, qui était la chambre du seigneur. Et qu'on va ouvrir la fenêtre, on a la Dronne avec... On domine ici, c'est un endroit stratégique où on domine la Dronne, hein, qui était avec le pont un petit peu plus loin, où là où le seigneur recevait son octroi, donc une des richesses du château, puisqu'il contrôlait le passage ici de la rivière, hein, pour les marchandises notamment. Et donc juste au-dessus, on retrouve les deux pattes de Griffon, qui est l'emblème de Bourdeille. Alors c'est toute une légende où Attilda de Bourdeille avait 7 fils et ses fils sont partis sur une île un peu étrange où il y avait des griffons et des êtres et des créatures fantastiques. Un de ses fils est parti sur cette île et il a coupé les pattes de ce griffon et c'est devenu l'emblème de la famille Bourdeille. C'est très agréable pour se promener et pour un peu flâner aussi ce château. On peut se poser, on peut regarder, apprécier, écouter le bruit de la rivière juste en bas. De cette Dronne magnifique. C'est des théâtrales qui ont lieu le 15 août. Et là, on fait revivre le château de manière un peu différente avec des musiciens, des saltimbanques, un peu comme à la Renaissance.

0: 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Bonjour.
1: Bonjour à tous. Incendie. Près de 6000 hectares ont été ravagés par les flammes en 2 semaines dans le Var. Le département reste l'un des plus touchés par les incendies cet été. En Gironde, le méga-feu est quant à lui fixé et ne progresse plus. C'est ce qu'a indiqué hier le ministre de l'Intérieur. 42 000 hectares ont brûlé et 252 bâtiments ont été détruits selon le dernier bilan, qui n'est d'ailleurs pas encore définitif. 220 000 personnes ont été évacuées. Canicule, 20 départements sont encore en vigilance orange en France ce dimanche. Les maximales attendues sont de 38 degrés localement. Les départements sont principalement situés dans le sud-est du pays. Il s'agit notamment du Gard, du Vaucluse, de la Saône-et-Loire, du Var ou encore des Alpes-Maritimes. Des orages sont par ailleurs attendus dans les Pyrénées et les Alpes. Congés payés, les trois quarts des Français ne posent pas tous leurs jours de vacances. C'est ce que montre une étude de la plateforme de gestion RH Deal. Il reste en moyenne 6 jours non utilisés. Seuls 25% des salariés posent tous leurs jours de congés, contre 50% en Norvège et au Royaume-Uni. C'est dans l'Hexagone que les salariés disposent d'ailleurs du plus grand nombre de congés payés. Guerre à Gaza, 8 personnes sont mortes dans la péninsule à cause de frappes israéliennes nocturnes, malgré l'annonce de l'accord avec le Hamas. C'est ce qu'a indiqué la défense civile aujourd'hui. L'accord prévoit le retrait progressif des forces israéliennes des zones qu'elles contrôlent et le démantèlement des groupes armés dont fait partie le Hamas. De son côté, l'ONU s'inquiète des démolitions israéliennes au Liban, et ce suite à de fortes explosions provoquées dans la nuit de jeudi à vendredi près de la forteresse de Beaufort, classée sur la liste du patrimoine mondial en péril de l'UNESCO. Les explosions ont eu lieu en dépit du cessez-le-feu. Miley Cyrus veut relancer sa carrière d'actrice. La chanteuse a pour ça un projet bien précis en tête. Elle ne compte par ailleurs pas mettre sa carrière musicale entre parenthèses et prépare son 10e album studio. Elle a indiqué souhaiter se plonger dans une histoire romantique qui soit une tragédie shakespearienne.

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3: Bonjour à tous, l'horoscope de ce dimanche 2 août, on commence avec les béliers. Vous avancez de manière plus claire et plus directe aujourd'hui, vos actions sont en accord avec vos intentions. Les taureaux, un petit changement dans votre routine vous fait du bien, vous sortez de l'habitude sans difficulté. Les gémeaux, allez droit au but, vous fait gagner du temps, vous évitez toute confusion dans vos échanges. Cancer, vous prenez du recul face à certaines situations. Les lions, votre présence se remarque naturellement aujourd'hui. Les vierges, une action rapide permet de débloquer une situation. Les balances, une décision prise rapidement vous soulage. Scorpion, vous comprenez mieux vos réactions du moment. Les sagittaires, vous avancez avec une idée claire en tête, vous évitez de vous disperser. Les capricornes, relâchez un peu la pression, améliore votre confort. Les verseaux, une idée devient concrète et vous pousse à agir. Et puis les poissons, votre intuition vous guide efficacement aujourd'hui.
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0: 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Bonjour.
1: Bonjour à tous. Incendie en France. Sébastien Lecornu a annoncé que les feux sont globalement aujourd'hui sous contrôle. Le Premier ministre s'est exprimé dans la tribune du dimanche, précisant que nous sommes revenus à une situation plus stable. Il a ajouté que si les conditions changeaient, le gouvernement reprendrait immédiatement les mesures de précaution qui s'imposent. Il a affirmé qu'aller en vacances en Gironde est un acte de solidarité. Présidentielle de 2027, Gabriel Attal promet la plus grande réforme institutionnelle depuis 1958 s'il est élu. Le patron de Renaissance a notamment précisé qu'il entend consulter les Français chaque année par la voie du référendum, mais aussi faire baisser le nombre de parlementaires, et ce pour plus d'efficacité, mais aussi pour réaliser des économies de plusieurs centaines de millions d'euros chaque année. Environnement, le directeur du zoo de Beauval menace d'abandonner le projet d'accueil des dauphins du Marineland, faute de soutien de l'État. La construction d'un delphinarium s'élèverait à 45 millions d'euros pour accueillir 23 dauphins à la rentrée. Le directeur du zoo estime que le soutien apporté par l'État est insuffisant dans ce projet et demande une participation financière. 3 personnes sont mortes et 21 ont été blessées en Russie dans un café de Moscou suite à l'explosion d'un engin explosif artisanal hier. C'est ce qu'ont annoncé les autorités russes. Enquêteurs et techniciens sont à pied d'œuvre sur place. Une recrudescence du nombre d'explosions est enregistrée dans le pays depuis 2022. Au Pérou, au moins 13 personnes ont péri dans le crash d'un avion transportant des touristes. L'accident s'est produit hier alors que l'engin venait de décoller et devait survoler les lignes de Nazca. L'identité et les nationalités des victimes n'ont pas été communiquées pour le moment. Une enquête va être menée pour déterminer les circonstances de ce drame. Culture, après l'échec d'une première production, Purple Rain reviendra en comédie musicale en 2027. Le spectacle met en vedette Prince et ses chansons. Le show promet une immersion au cœur de l'œuvre de l'artiste avec une vingtaine de titres. Une première adaptation en comédie musicale avait été faite en 2025, mais sans succès.

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0: 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Bonjour.
1: Bonjour à tous. Incendie en France. Sébastien Lecornu a annoncé que les feux sont globalement aujourd'hui sous contrôle. Le Premier ministre s'est exprimé dans la tribune du dimanche, précisant que nous sommes revenus à une situation plus stable. Il a ajouté que si les conditions changeaient, le gouvernement reprendrait immédiatement les mesures de précaution qui s'imposent. Il a affirmé qu'aller en vacances en Gironde est un acte de solidarité. Présidentielle de 2027, Gabriel Attal promet la plus grande réforme institutionnelle depuis 1958 s'il est élu. Le patron de Renaissance a notamment précisé qu'il entend consulter les Français chaque année par la voie du référendum, mais aussi faire baisser le nombre de parlementaires, et ce pour plus d'efficacité, mais aussi pour réaliser des économies de plusieurs centaines de millions d'euros chaque année. Environnement, le directeur du zoo de Beauval menace d'abandonner le projet d'accueil des dauphins du Marineland, faute de soutien de l'État. La construction d'un delphinarium s'élèverait à 45 millions d'euros pour accueillir 23 dauphins à la rentrée. Le directeur du zoo estime que le soutien apporté par l'État est insuffisant dans ce projet et demande une participation financière. 3 personnes sont mortes et 21 ont été blessées en Russie dans un café de Moscou suite à l'explosion d'un engin explosif artisanal hier. C'est ce qu'ont annoncé les autorités russes. Enquêteurs et techniciens sont à pied d'œuvre sur place. Une recrudescence du nombre d'explosions est enregistrée dans le pays depuis 2022. Au Pérou, au moins 13 personnes ont péri dans le crash d'un avion transportant des touristes. L'accident s'est produit hier alors que l'engin venait de décoller et devait survoler les lignes de Nazca. L'identité et les nationalités des victimes n'ont pas été communiquées pour le moment. Une enquête va être menée pour déterminer les circonstances de ce drame. Culture, après l'échec d'une première production, Purple Rain reviendra en comédie musicale en 2027. Le spectacle met en vedette Prince et ses chansons. Le show promet une immersion au cœur de l'œuvre de l'artiste avec une vingtaine de titres. Une première adaptation en comédie musicale avait été faite en 2025, mais sans succès.

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0: 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Bonjour.
1: Bonjour à tous. Incendie en France. Sébastien Lecornu a annoncé que les feux sont globalement aujourd'hui sous contrôle. Le Premier ministre s'est exprimé dans la tribune du dimanche, précisant que nous sommes revenus à une situation plus stable. Il a ajouté que si les conditions changeaient, le gouvernement reprendrait immédiatement les mesures de précaution qui s'imposent. Il a affirmé qu'aller en vacances en Gironde est un acte de solidarité. Présidentielle de 2027, Gabriel Attal promet la plus grande réforme institutionnelle depuis 1958 s'il est élu. Le patron de Renaissance a notamment précisé qu'il entend consulter les Français chaque année par la voie du référendum, mais aussi faire baisser le nombre de parlementaires, et ce pour plus d'efficacité, mais aussi pour réaliser des économies de plusieurs centaines de millions d'euros chaque année. Environnement, le directeur du zoo de Beauval menace d'abandonner le projet d'accueil des dauphins du Marineland, faute de soutien de l'État. La construction d'un delphinarium s'élèverait à 45 millions d'euros pour accueillir 23 dauphins à la rentrée. Le directeur du zoo estime que le soutien apporté par l'État est insuffisant dans ce projet et demande une participation financière. 3 personnes sont mortes et 21 ont été blessées en Russie dans un café de Moscou suite à l'explosion d'un engin explosif artisanal hier. C'est ce qu'ont annoncé les autorités russes. Enquêteurs et techniciens sont à pied d'œuvre sur place. Une recrudescence du nombre d'explosions est enregistrée dans le pays depuis 2022. Au Pérou, au moins 13 personnes ont péri dans le crash d'un avion transportant des touristes. L'accident s'est produit hier alors que l'engin venait de décoller et devait survoler les lignes de Nazca. L'identité et les nationalités des victimes n'ont pas été communiquées pour le moment. Une enquête va être menée pour déterminer les circonstances de ce drame. Culture, après l'échec d'une première production, Purple Rain reviendra en comédie musicale en 2027. Le spectacle met en vedette Prince et ses chansons. Le show promet une immersion au cœur de l'œuvre de l'artiste avec une vingtaine de titres. Une première adaptation en comédie musicale avait été faite en 2025, mais sans succès.

Certains artistes traversent le temps sans jamais chercher à le dominer. Elles avancent à pas feutrés, un sourire au coin des lèvres. Une mélodie au bout des doigts et des poèmes au fond du cœur. Marie-Paule Bell est de celle-là. Son univers est fait d'élégance, d'humour, de tendresse et de cette douce mélancolie qui transforme les blessures de la vie en chansons lumineuses. Vous êtes bien avec Eric sur Cristal FM. Bienvenue pour cette nouvelle émission de La Grande Farandole. Le 25 janvier 1946, dans la petite ville de Pont-Saint-Maxence, au bord des eaux tranquilles de l'Oise, naît une enfant qui, sans le vouloir encore, allait un jour faire danser les mots avec autant d'élégance que les notes. Marie-Paule Bell est la fille d'un médecin et d'une mère au foyer d'origine corse, qui a fait une courte carrière de concertiste. Ses parents ont exercé une influence directe sur sa vie. Le destin, ce grand metteur en scène facétieux, l'amène très tôt vers le soleil de Nice, où elle grandit entre ciel azur, parfum des mimosas et rêves encore secrets. Studieuse, elle choisit la psychologie, peut-être pour mieux comprendre les mystères de l'âme humaine. Cette étrange machine qui rit, qui pleure et qui, parfois, tombe amoureuse d'une chanson. Mais la vie, qui ne suit jamais tout à fait les programmes universitaires, lui réserve d'autres chemins. Après la disparition de sa mère, elle monte à Paris, cette capitale où les artistes viennent chercher leurs étoiles, leur public, et parfois simplement un café encore ouvert à minuit. Dans les cabarets de la rive gauche, à l'échelle de Jacob ou à l'Écluse, elle apprivoise les lumières, les pianos et les silences entre deux applaudissements. Puis survint, en 69, un événement digne d'une opérette. À la suite d'un pari lancé par des amis de la faculté, Marie-Paule s'inscrit à un concours de Radio Monte-Carlo. Un pari. Comme quoi, dans la vie, il faut toujours se méfier des camarades qui disent « Vas-y, tu verras bien !» Car elle gagne. Et voilà qu'un simple défi estudiantin ouvre les portes d'une carrière entière. Les premiers disques arrivent, la télévision aussi. En 71, elle apparaît dans « Aujourd'hui, Madame ». Et deux ans plus tard, son premier album reçoit les honneurs de l'Académie Charles Gros. Philippe Bouvard, séduit, lui demande même de chanter deux chansons au lieu d'une. Preuve qu'en France, on peut parfois obtenir un supplément sans payer davantage.

0: Bobino l'accueille. Les salles s'ouvrent. Les récompenses fleurissent. En 74, à Spa, elle reçoit le grand prix de la chanson française. Puis l'année suivante, elle rencontre Serge Lama à l'Écluse. Ces deux artistes se croisent, deux sensibilités s'accordent et les voilà parcourant ensemble les routes de France, comme des troubadours modernes, transportant des valises pleines de mélodies. Et puis vient 1976. Cette année-là naît une chanson appelée « À traverser le temps », la Parisienne. Ironie délicieuse car Marie-Paul Bell n'est pas née à Paris, mais la chanson ainsi faite. Il suffit parfois de chanter une ville avec amour pour qu'elle vous adopte aussitôt. La Parisienne devient un succès éclatant, au point qu'elle servira même plus tard de slogan publicitaire. Peu d'artistes peuvent se vanter d'avoir vu leur refrain entrer dans les salons par la grande porte et par celle des appareils électroménagers.
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Et voilà, l'Olympia en 78, le théâtre des variétés en 80, Marie-Paule Bell avance avec grâce, toujours fidèle à son univers tendre et espiègle. Elle chante aussi pour les enfants, prête sa voix à des histoires imaginées par Françoise Malé-Joris, son amie, sa complice de cœur et de plume. Ensemble, elles bâtissent un monde où la poésie s'invite au quotidien comme une voisine charmante qui passerait emprunter du sucre en récitant des vers.

0: Les années passent, les maisons de disques changent, les modes musicales aussi. Mais Marie-Paul demeure fidèle à ce mélange rare d'humour délicat et d'émotions sincères. Elle reprend d'anciennes chansons, enregistre de nouveaux albums, continue de parcourir les scènes avec la même élégance discrète. En 87, elle publie son autobiographie au titre savoureux « Je ne suis pas parisienne, ça me gêne ». Une phrase qui résume parfaitement son art, sourire de soi-même sans jamais se prendre trop au sérieux. Cette même année, une version malicieuse de la Parisienne accompagne les matins de millions de spectateurs.
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0: Non, là, il n'y en a que trois qui sont obsédés. Je sais qu'il y en a plusieurs, surtout le samedi soir. Alors, on recommence. Vous avez une obsession.
1: C'est le sexe.
0: Ben voilà, voyez.

Chevalier des Arts et des Lettres décoré de l'Ordre National du Mérite, comédienne à Avignon, auteur d'un opéra bouffe consacré à Lucrèce Borgia, interprète des plus belles chansons françaises, Marie-Paule Bell suit sa route, loin des éclats tapageurs de la célébrité. Elle préfère les mots aux trompettes, les sourires aux grands discours et les chansons qui racontent la vie telle qu'elle est. Légère, tendre, parfois mélancolique, mais toujours traversée d'une petite étincelle d'humour.

Car au fond, Marie-Paule Belle est un peu comme ses chansons, un mélange de poésie, de fantaisie, de finesse. Une artiste qui nous rappelle qu'il est possible de parler des choses sérieuses sans jamais oublier de sourire, et qu'une simple mélodie peut parfois être plus forte qu'un long discours. Et cela, convenons-en, est déjà une belle manière d'habiter le monde. Elle traverse la frontière pour aller séduire le public belge, avant de retrouver 2 ans plus tard le prestigieux Théâtre de la Ville à Paris. Ses chansons prennent alors des couleurs nouvelles. Les orchestrations acoustiques, si chaleureuses, s'habillent peu à peu de sonorités plus modernes. Mais que on ne s'y trompe pas. Derrière les claviers électroniques, le cœur de Marie-Paule Belle bat toujours au même rythme. Un synthétiseur peut bien remplacer un violon. Il n'a jamais réussi à remplacer un sourire. Et en 88, la République salue son talent en la nommant Chevalier des Arts et des Lettres, avant de lui remettre l'Ordre National du Mérite. Une reconnaissance prestigieuse qui vient couronner une artiste ayant toujours préféré les applaudissements du public au ruban officiel. La même année, elle monte sur les planches du Festival d'Avignon dans une comédie d'Eugène Labiche. Décidément, Marie-Paule Belle prouve qu'elle sait faire rire autant avec un texte de théâtre qu'avec une chanson.

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1: En 90, elle retrouve Françoise Malé-Joris pour écrire un opéra bouffe consacré à Lucrèce Borgia. L'œuvre ne sera jamais représentée. Certaines créations ressemblent à ces magnifiques bateaux construits dans un port sans jamais prendre la mer. Pourtant, elle existe bel et bien, ne serait-ce que dans le cœur de ceux qui l'ont imaginée. Le milieu des années 90 la ramène naturellement vers la scène, ce lieu où elle se sent chez elle depuis toujours. Le théâtre de 10 heures lui ouvre ses portes, avant les francopholies de La Rochelle et puis celle de Montréal. D'une rive de l'Atlantique à l'autre, son humour délicat voyage sans passeport. Les sourires, eux, parlent toutes les langues.

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0: pas mal.
1: En 1996, elle participe à une vaste collection consacrée aux plus belles chansons françaises. Avec le respect d'une orfèvre, elle revisite les chefs-d'œuvre de Serge Gainsbourg, Jacques Dutronc, Michel Fugain, Barbara et bien d'autres encore. Loin de les copier, elle les réinvente avec cette élégance qui lui appartient. Elle ne se contente pas d'interpréter les chansons, elle les accueille chez elle. Leur offre une tasse de thé, quelques éclats de rire et les renvoie vers le public vêtu d'une nouvelle lumière.

En 97, elle retrouve une fois encore le théâtre de 10 heures. Certains artistes courent après les projecteurs. Marie-Paul Bell, elle préfère retrouver les salles où l'on écoute vraiment. Car son véritable royaume n'est ni celui des records de vente, ni celui des effets de mode. Son royaume est fait de mots qui caressent, de mélodies qui rassurent et de cette élégance discrète qui fait les artistes intemporels. Les années passent, mais Marie-Paul Bell ne connaît qu'une seule direction, celle du cœur. Là où d'autres cherchent à suivre les modes, elle préfère suivre son inspiration. Et lorsqu'arrive l'année 2010, elle offre au public un spectacle qui ressemble à une confidence entre deux immenses artistes, de Bell à Barbara. Ce n'est pas un simple récital, c'est une promenade musicale, une rencontre entre deux femmes qui ont fait du piano leur plus fidèle compagnon et des mots leur plus belle demeure. D'un côté, les chansons de Marie-Paul Bell, de l'autre, celle de Barbara, cette dame en noir qu'il avait tant inspiré sans jamais chercher à l'imiter. Marie-Paul Bell lui prête sa propre sensibilité comme on dépose un bouquet de fleurs au pied d'un souvenir précieux.

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Son nouvel album, Rebelle, voit le jour grâce au soutien de 796 internautes. Le spectacle séduit partout où il passe. L'Alhambra lui ouvre ses portes, puis les routes de France, du Luxembourg, de la Belgique, de la Suisse résonnent de cette déclaration d'amour en public. Le public ne vient pas seulement écouter des chansons, il vient retrouver deux voix qui, à travers le temps, semblent dialoguer avec une infinie tendresse.

0: L'année suivante, en 2011, Marie-Paule Bell prouve une nouvelle fois qu'elle sait surprendre. Avant que le financement participatif ne devienne une habitude, son public décide de produire lui-même son disque. Voilà une artiste qui n'a jamais eu besoin de courir après les foules. Ce sont les foules qui sont venues à elle. Et, avouons-le, réunir près de 800 producteurs sans qu'aucun ne demande à chanter dans les chœurs, c'est déjà un petit miracle. Avec Rebelle, elle reprend aussitôt la route, car une chanson, selon elle, n'est jamais vraiment terminée tant qu'elle n'a pas rencontré un regard, un sourire ou une larme au détour d'une salle de spectacle. Cette même année, une autre distinction vient saluer son parcours. Elle fait partie du tout premier jury du prix Barbara, créé pour célébrer les auteurs, compositeurs, interprètes qui savent eux aussi faire chanter des émotions. Une évidence, tant Marie-Paule Bell est devenue l'une des héritières les plus délicates de l'univers de Barbara. Et puis, fidèle à son tempérament généreux, elle continue d'enchaîner les concerts, les galas et les rencontres avec son public. En 2017, elle embarque pour la célèbre croisière H-Tendre, retrouvant des milliers de fidèles venus partager leurs souvenirs en chansons. On imagine volontiers le bateau tanguer doucement, non pas sous les vagues, mais sous les applaudissements et les refrains repris en chœur.
1: Ah, comme elle regrette la pureté de ses amours d'antan. 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
1: Car c'est cela finalement le secret de Marie-Paule Bell. Elle n'a jamais cherché à faire du bruit, elle a préféré faire vibrer les cœurs. Avec son humour discret, sa poésie raffinée et son élégance naturelle, elle a bâti une œuvre qui traverse les années sans prendre une ride. Comme les plus belles mélodies, elle nous rappelle qu'il suffit parfois de quelques notes, d'un piano et d'un sourire pour rendre le monde un peu plus léger. Les dernières années de Marie-Paule Bell ressemblent à un magnifique coucher de soleil. La lumière s'y fait plus douce, mais jamais moins éclatante. Son piano continue de chanter, sa voix de raconter les émotions et son sourire de rassurer ceux qui viennent encore l'écouter. En 2023, elle prépare avec bonheur une série de récitals au théâtre de Passy. Mais la vie, qui se plaît parfois à changer les partitions au dernier moment, l'oblige à reporter ses rendez-vous pour des raisons de santé. Fidèle à elle-même, elle ne baisse pourtant pas le rideau. Quelques mois plus tard, en janvier, puis en juin 2024, elle retrouve son public dans ce théâtre qu'elle affectionne tant. Les applaudissements ont alors une saveur particulière, celle des retrouvailles, de la fidélité et de l'affection.

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1: Au printemps 2026, elle revient une dernière fois au théâtre de Passy. Une dizaine de concerts seulement annoncés comme les ultimes rendez-vous de sa carrière. Elle le dit avec cette élégance qui la caractérise, sans grand discours ni effet de scène. Après tout, les plus beaux livres savent eux-mêmes où poser leur dernier point. Et Marie-Paul Bell savait que le plus bel adieu était celui que l'on chante. Le 25 juillet 2026, le rideau tombe définitivement. Marie-Paul Bell s'éteint à l'âge de 80 ans, emportée par la maladie. Mais certaines voix refusent de silence. Elle continue de vivre dans un vieux disque, un piano qui attend qu'on soulève son couvercle, une radio qui diffuse soudain la Parisienne, ou simplement dans la mémoire de ceux qu'elle a touchés. Derrière l'artiste se cachait aussi une femme profondément fidèle. Pendant plus de 10 années, elle partage sa vie avec l'écrivaine Françoise Malet-Joris, devenue également sa parolière, sa confidente et sa plus précieuse complice. À une époque où l'on parlait peu de ces amours-là, elle choisit simplement de vivre avec naturel. Marie-Paul disait d'ailleurs, non sans malice, qu'elles avaient un parfum de scandale, mais surtout un parfum de liberté. Une formule qui lui ressemble tant. Élégante, sincère et toujours légèrement espiègle. Au fil des années, Marie-Paul Bell est devenue bien davantage qu'une chanteuse. Elle est une conteuse d'émotions, une peintre de petits bonheurs, une funambule avançant avec grâce entre le rire et les larmes. Et si l'on devait résumer sa carrière en une seule image, ce serait sans doute celle de cette fameuse Parisienne, qui n'en était pas une, mais qui a pourtant réussi à faire chanter tout un pays avec l'accent universel de la tendresse. Et si quelque part il existe un cabaret suspendu entre les étoiles, on peut facilement imaginer Barbara l'accueillant avec un sourire complice, lui disant « Allez, viens, installe-toi au piano, Marie-Paul. » Ici aussi, le public adore les belles histoires. Alors une dernière fois, les touches d'ivoire se mettent à danser, les mots retrouvent leur envol, et les applaudissements, eux, ne s'arrêtent plus jamais. Je vous souhaite le meilleur et vous donne rendez-vous la semaine prochaine, même heure, même fréquence, avec une nouvelle édition de La Grande Farandole.

0: 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Il est midi. 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Bonjour.
1: Bonjour à tous. Incendie en France. Sébastien Lecornu a annoncé que les feux sont globalement aujourd'hui sous contrôle. Le Premier ministre s'est exprimé dans la tribune du dimanche, précisant que nous sommes revenus à une situation plus stable. Il a ajouté que si les conditions changeaient, le gouvernement reprendrait immédiatement les mesures de précaution qui s'imposent. Il a affirmé qu'aller en vacances en Gironde est un acte de solidarité. Présidentielle de 2027, Gabriel Attal promet la plus grande réforme institutionnelle depuis 1958 s'il est élu. Le patron de Renaissance a notamment précisé qu'il entend consulter les Français chaque année par la voie du référendum, mais aussi faire baisser le nombre de parlementaires, et ce pour plus d'efficacité, mais aussi pour réaliser des économies de plusieurs centaines de millions d'euros chaque année. Environnement, le directeur du zoo de Beauval menace d'abandonner le projet d'accueil des dauphins du Marineland, faute de soutien de l'État. La construction d'un delphinarium s'élèverait à 45 millions d'euros pour accueillir 23 dauphins à la rentrée. Le directeur du zoo estime que le soutien apporté par l'État est insuffisant dans ce projet et demande une participation financière. 3 personnes sont mortes et 21 ont été blessées en Russie dans un café de Moscou suite à l'explosion d'un engin explosif artisanal hier. C'est ce qu'ont annoncé les autorités russes. Enquêteurs et techniciens sont à pied d'œuvre sur place. Une recrudescence du nombre d'explosions est enregistrée dans le pays depuis 2022. Au Pérou, au moins 13 personnes ont péri dans le crash d'un avion transportant des touristes. L'accident s'est produit hier alors que l'engin venait de décoller et devait survoler les lignes de Nazca. L'identité et les nationalités des victimes n'ont pas été communiquées pour le moment. Une enquête va être menée pour déterminer les circonstances de ce drame. Culture, après l'échec d'une première production, Purple Rain reviendra en comédie musicale en 2027. Le spectacle met en vedette Prince et ses chansons. Le show promet une immersion au cœur de l'œuvre de l'artiste avec une vingtaine de titres. Une première adaptation en comédie musicale avait été faite en 2025, mais sans succès.

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0: 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Bonjour.
1: Bonjour à tous. Incendie en France. Sébastien Lecornu a annoncé que les feux sont globalement aujourd'hui sous contrôle. Le Premier ministre s'est exprimé dans la tribune du dimanche, précisant que nous sommes revenus à une situation plus stable. Il a ajouté que si les conditions changeaient, le gouvernement reprendrait immédiatement les mesures de précaution qui s'imposent. Il a affirmé qu'aller en vacances en Gironde est un acte de solidarité. Présidentielle de 2027, Gabriel Attal promet la plus grande réforme institutionnelle depuis 1958 s'il est élu. Le patron de Renaissance a notamment précisé qu'il entend consulter les Français chaque année par la voie du référendum, mais aussi faire baisser le nombre de parlementaires, et ce pour plus d'efficacité, mais aussi pour réaliser des économies de plusieurs centaines de millions d'euros chaque année. Environnement, le directeur du zoo de Beauval menace d'abandonner le projet d'accueil des dauphins du Marineland, faute de soutien de l'État. La construction d'un delphinarium s'élèverait à 45 millions d'euros pour accueillir 23 dauphins à la rentrée. Le directeur du zoo estime que le soutien apporté par l'État est insuffisant dans ce projet et demande une participation financière. 3 personnes sont mortes et 21 ont été blessées en Russie dans un café de Moscou suite à l'explosion d'un engin explosif artisanal hier. C'est ce qu'ont annoncé les autorités russes. Enquêteurs et techniciens sont à pied d'œuvre sur place. Une recrudescence du nombre d'explosions est enregistrée dans le pays depuis 2022. Au Pérou, au moins 13 personnes ont péri dans le crash d'un avion transportant des touristes. L'accident s'est produit hier alors que l'engin venait de décoller et devait survoler les lignes de Nazca. L'identité et les nationalités des victimes n'ont pas été communiquées pour le moment. Une enquête va être menée pour déterminer les circonstances de ce drame. Culture, après l'échec d'une première production, Purple Rain reviendra en comédie musicale en 2027. Le spectacle met en vedette Prince et ses chansons. Le show promet une immersion au cœur de l'œuvre de l'artiste avec une vingtaine de titres. Une première adaptation en comédie musicale avait été faite en 2025, mais sans succès.

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0: Cet été, venez découvrir les grands sites du Périgord.
1: Bienvenue au château de Montbazillac. Donc, la visite commence par le musée du vin. Donc, c'est un espace interactif qu'on a créé en 2022, qui est dédié vraiment au Montbazillac. C'est un espace où on prend vraiment le temps d'expliquer ce qu'est ce produit, quelle est son histoire, comment il est fait. Et donc, vous retrouverez des petites manipulations, des jeux, des petites expériences à faire. C'est un espace ludique et qui se veut aussi assez immersif. Dans le musée, on a une chaîne de production miniature où on voit vraiment le raisin qui arrive sur le pressoir, où tout est commenté avec notre maître de chai grâce à des vidéos qui permet aussi aux visiteurs de voir ce qu'ils ne peuvent pas voir habituellement puisque la cave en elle-même, le site de production ne se visite pas. Et donc une fois qu'on a terminé la visite du musée, on poursuit notre chemin donc vers le château. C'est un château du 16e siècle qui est classé monument historique et qui a la particularité en fait de mélanger deux styles architecturaux différents. Donc on a évidemment l'inspiration médiévale avec les grosses tours, le chemin de ronde, les mâchicoulis, etc. Et puis on a aussi le style renaissance avec les fenêtres à meneaux, les larges fenêtres qui laissent entrer la lumière. Donc ce qu'il ne faut pas louper également quand on vient visiter le château de Montbazillac, c'est le panorama sur la vallée de Bergerac. On a un point de vue absolument époustouflant sur la campagne environnante. Donc ça fait partie vraiment des choses à voir quand on vient à Montbazillac. Pas mal d'événements et notamment l'été. On organise une exposition d'art contemporain à partir du 5 juillet jusqu'au mois d'octobre. Donc voilà, il y aura de nombreux artistes contemporains invités au château. Et on organise aussi des soirées-concerts, les paradisiaques, les soirées paradisiaques. Donc des concerts en plein air avec des cocktails à base de Montbazillac à découvrir. Évidemment, nos vins. Et puis des petites planches apéro pour profiter du coucher de soleil sur la vallée de Bergerac en écoutant de la musique live et avec un petit verre de vin.

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0: 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Bonjour.
1: Bonjour à tous. Incendie en France. Il n'y a pas d'évolution du périmètre du feu dans le Var, tandis que plus de 2000 pompiers sont toujours mobilisés en Gironde. Le méga-feu dans le département a été fixé hier et 208 000 personnes sur les 220 000 évacuées ont pu rentrer chez elles. Le préfet du Var a précisé que les pompiers ont poursuivi ce matin le travail des points chauds et le traitement des lisières. Le feu a parcouru environ 1800 hectares. Politique, 87% des Français pensent que le général de Gaulle incarne un modèle politique et 50% estiment qu'il n'a pas d'héritier aujourd'hui. C'est ce que montre un sondage publié par la Tribune du dimanche. Jordan Bardella et Marine Le Pen ont cependant été choisis par 14% des sondés comme successeurs du général de Gaulle devant Dominique de Villepin, Édouard Philippe ou encore Bruno Retailleau. Congés payés, les trois quarts des Français ne posent pas tous leurs jours de vacances. C'est ce que montre une étude de la plateforme de gestion RH Deal. Il reste en moyenne 6 jours non utilisés. Seuls 25% des salariés posent tous leurs jours de congé contre 50% en Norvège et au Royaume-Uni. C'est dans l'Hexagone que les salariés disposent d'ailleurs du plus grand nombre de congés payés. Environnement, le directeur du zoo de Beauval menace d'abandonner le projet d'accueil des dauphins de Marineland, faute de soutien de l'État. La construction d'un delphinarium s'élèverait à 45 millions d'euros pour accueillir 23 dauphins à la rentrée. Le directeur du zoo estime que le soutien apporté par l'État est insuffisant. Fait divers, une fusillade mortelle a fait 3 morts et 7 blessés dans un restaurant aux États-Unis. Elle a éclaté hier dans l'Idaho. Les autorités locales ont indiqué que le tireur a également été tué. Une enquête est en cours pour comprendre les motivations du tireur, mais aussi identifier les victimes. Les fusillades font régulièrement des morts dans le pays. Divertissement, Peter Dinklage va incarner le Père Noël face à Jennifer Aniston. La comédie sera réalisée par Olivia Wilde d'après l'histoire écrite par le scénariste de Cocaine Bear. Le film est intitulé Naughty et le tournage doit débuter au mois d'août pour une sortie prévue dans les salles en novembre 2027. Le long métrage promet d'être une comédie décalée.

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0: 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Bonjour.
1: Bonjour à tous. Incendie en France, il n'y a pas d'évolution du périmètre du feu dans le Var, tandis que plus de 2000 pompiers sont toujours mobilisés en Gironde. Le méga-feu dans le département a été fixé hier et 208 000 personnes sur les 220 000 évacuées ont pu rentrer chez elles. Le préfet du Var a précisé que les pompiers ont poursuivi ce matin le travail des points chauds et le traitement des lisières. Le feu a parcouru environ 1800 hectares. Politique, 87% des Français pensent que le général de Gaulle incarne un modèle politique et 50% estiment qu'il n'a pas d'héritier aujourd'hui. C'est ce que montre un sondage publié par la Tribune du dimanche. Jordan Bardella et Marine Le Pen ont cependant été choisis par 14% des sondés comme successeurs du général de Gaulle devant Dominique de Villepin, Édouard Philippe ou encore Bruno Retailleau. Congés payés, les trois quarts des Français ne posent pas tous leurs jours de vacances. C'est ce que montre une étude de la plateforme de gestion RH Deal. Il reste en moyenne 6 jours non utilisés. Seuls 25% des salariés posent tous leurs jours de congés contre 50% en Norvège et au Royaume-Uni. C'est dans l'Hexagone que les salariés disposent d'ailleurs du plus grand nombre de congés payés. Environnement, le directeur du zoo de Beauval menace d'abandonner le projet d'accueil des dauphins de Marineland, faute de soutien de l'État. La construction d'un delphinarium s'élèverait à 45 millions d'euros pour accueillir 23 dauphins à la rentrée. Le directeur du zoo estime que le soutien apporté par l'État est insuffisant. Fait divers, une fusillade mortelle a fait 3 morts et 7 blessés dans un restaurant aux États-Unis. Elle a éclaté hier dans l'Idaho. Les autorités locales ont indiqué que le tireur a également été tué. Une enquête est en cours pour comprendre les motivations du tireur, mais aussi identifier les victimes. Les fusillades font régulièrement des morts dans le pays. Divertissement, Peter Dinklage va incarner le Père Noël face à Jennifer Aniston. La comédie sera réalisée par Olivia Wilde d'après l'histoire écrite par le scénariste de Cocaine Bear. Le film est intitulé Naughty et le tournage doit débuter au mois d'août pour une sortie prévue dans les salles en novembre 2027. Le long métrage promet d'être une comédie décalée.

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0: 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Bonjour.
1: Bonjour à tous. Incendie en Moselle dans un dépôt classé Seveso. 30 000 habitants ont été appelés à se confiner. Le feu est en cours sur le site de l'ancienne usine ArcelorMittal de Gandrange, comme l'a précisé la préfecture du département. Le maire de la commune a précisé sur les réseaux sociaux que, compte tenu de la présence de produits chimiques, les mesures de confinement doivent impérativement continuer à être respectées. Incendie en France, 9 départements sont en risque élevé au feu de forêt aujourd'hui, selon le bulletin de Météo France. Le Var, le Vaucluse, la Drôme, l'Ardèche, le Gard, l'Hérault, l'Aveyron et les Pyrénées-Orientales sont concernés par ce risque. Ils seront d'ailleurs maintenus au même niveau d'alerte demain. La plus grande prudence est de mise. Les accidents du travail sont plus fréquents chez les jeunes et en Bretagne, en Loire-Atlantique et dans le Sud-Ouest. C'est ce que montrent les chiffres du service statistique du ministère du Travail. En 2023, plus de 660 000 accidents du travail ont eu lieu avec au moins un jour d'arrêt dans le pays. Les jeunes hommes travaillant dans les petites et moyennes entreprises sont les plus touchés. Crise migratoire en Espagne. Au moins 72 migrants sont morts en essayant de gagner l'enclave de Ceuta. Le précédent bilan faisait état de 67 morts. Selon Madrid, la quasi-totalité des quelques 60 000 personnes ayant franchi la frontière ont été renvoyées au Maroc. Leur arrivée en masse cette semaine a déclenché une crise diplomatique entre l'Espagne et ses partenaires européens. Un incendie sur un ferry a fait 5 morts et 41 disparus en Indonésie. Le navire reliait deux villes lorsque le feu s'est déclenché. Il transportait 271 personnes au total, comme l'ont annoncé les autorités chargées des opérations de recherche et de secours. Plusieurs passagers ont sauté à l'eau et ont été récupérés par un bateau vers une destination proche. Les accidents maritimes sont fréquents dans le secteur. Divertissement, Ryan Murphy est finalement partant pour un retour de Glee sur les écrans. Le créateur de la série culte est aussi nostalgique que les fans. Il a indiqué que la série était encore aujourd'hui beaucoup regardée par les jeunes et il s'est dit qu'il serait peut-être temps de la revisiter. Rien de concret n'est cependant à l'ordre du jour.

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0: 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Bonsoir.
1: Bonjour à tous. Incendie en Moselle dans un dépôt classé Seveso. 30 000 habitants ont été appelés à se confiner. Le feu est en cours sur le site de l'ancienne usine ArcelorMittal de Gandrange, comme l'a précisé la préfecture du département. Le maire de la commune a précisé sur les réseaux sociaux que, compte tenu de la présence de produits chimiques, les mesures de confinement doivent impérativement continuer à être respectées. Incendie en France, 9 départements sont en risque élevé au feu de forêt aujourd'hui, selon le bulletin de Météo France. Le Var, le Vaucluse, la Drôme, l'Ardèche, le Gard, l'Hérault, l'Aveyron et les Pyrénées-Orientales sont concernés par ce risque. Ils seront d'ailleurs maintenus au même niveau d'alerte demain. La plus grande prudence est de mise. Les accidents du travail sont plus fréquents chez les jeunes et en Bretagne, en Loire-Atlantique et dans le Sud-Ouest. C'est ce que montrent les chiffres du service statistique du ministère du Travail. En 2023, plus de 660 000 accidents du travail ont eu lieu avec au moins un jour d'arrêt dans le pays. Les jeunes hommes travaillant dans les petites et moyennes entreprises sont les plus touchés. Crise migratoire en Espagne. Au moins 72 migrants sont morts en essayant de gagner l'enclave de Ceuta. Le précédent bilan faisait état de 67 morts. Selon Madrid, la quasi-totalité des quelques 60 000 personnes ayant franchi la frontière ont été renvoyées au Maroc. Leur arrivée en masse cette semaine a déclenché une crise diplomatique entre l'Espagne et ses partenaires européens. Un incendie sur un ferry a fait 5 morts et 41 disparus en Indonésie. Le navire reliait deux villes lorsque le feu s'est déclenché. Il transportait 271 personnes au total, comme l'ont annoncé les autorités chargées des opérations de recherche et de secours. Plusieurs passagers ont sauté à l'eau et ont été récupérés par un bateau vers une destination proche. Les accidents maritimes sont fréquents dans le secteur. Divertissement, Ryan Murphy est finalement partant pour un retour de Glee sur les écrans. Le créateur de la série culte est aussi nostalgique que les fans. Il a indiqué que la série était encore aujourd'hui beaucoup regardée par les jeunes et il s'est dit qu'il serait peut-être temps de la revisiter. Rien de concret n'est cependant à l'ordre du jour.

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1: En période de forte chaleur, il est tentant de se baigner pour se rafraîchir. Mais quelles consignes de sécurité doit-on respecter? Les réponses du docteur Éric Tellier, urgentiste au CHU de Bordeaux et spécialiste des noyades.
2: Alors la première des consignes, c'est de bien choisir son lieu de baignade, choisir un lieu de baignade surveillé. Notamment, il y a des lieux qui sont interdits à la baignade, donc là, a fortiori, il ne faut vraiment pas se baigner, c'est qu'il y a un risque particulier. Aussi, il faut éviter de se baigner aux heures les plus chaudes, et quand on rentre dans l'eau, se mouiller la nuque, le ventre, pour éviter le choc thermique. Surtout en cas de forte chaleur, il faut y aller progressivement. Un autre conseil, vis-à-vis des enfants, il faut absolument les surveiller, les avoir à l'œil. Et si vous vous baignez à côté d'eux, il faut les avoir à portée de bras et à vue. Pour les adultes et les personnes âgées, le plus important, c'est de ne pas présumer de ses forces, puisque en milieu aquatique, les conditions de mer, les vagues, les courants, voire la température de l'eau, peuvent facilement mener à un épuisement et à des malaises qui entraînent la noyade. Le dernier conseil, qui vaut en temps de canicule, mais aussi en général, c'est de ne pas boire d'alcool avant de se baigner, cela même en piscine.
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0: 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Bonsoir.
1: Bonjour à tous. Incendie en Moselle dans un dépôt classé Céveso. 30 000 habitants ont été appelés à se confiner. Le feu est en cours sur le site de l'ancienne usine ArcelorMittal de Gandrange, comme l'a précisé la préfecture du département. Le maire de la commune a précisé sur les réseaux sociaux que, compte tenu de la présence de produits chimiques, les mesures de confinement doivent impérativement continuer à être respectées. Incendie en France, 9 départements sont en risque élevé au feu de forêt aujourd'hui, selon le bulletin de Météo France. Le Var, le Vaucluse, la Drôme, l'Ardèche, le Gard, l'Hérault, l'Aveyron et les Pyrénées-Orientales sont concernés par ce risque. Ils seront d'ailleurs maintenus au même niveau d'alerte demain. La plus grande prudence est de mise. Les accidents du travail sont plus fréquents chez les jeunes et en Bretagne, en Loire-Atlantique et dans le Sud-Ouest. C'est ce que montrent les chiffres du service statistique du ministère du Travail. En 2023, plus de 660 000 accidents du travail ont eu lieu avec au moins un jour d'arrêt dans le pays. Les jeunes hommes travaillant dans les petites et moyennes entreprises sont les plus touchés. Crise migratoire en Espagne. Au moins 72 migrants sont morts en essayant de gagner l'enclave de Ceuta. Le précédent bilan faisait état de 67 morts. Selon Madrid, la quasi-totalité des quelques 60 000 personnes ayant franchi la frontière ont été renvoyées au Maroc. Leur arrivée en masse cette semaine a déclenché une crise diplomatique entre l'Espagne et ses partenaires européens. Un incendie sur un ferry a fait 5 morts et 41 disparus en Indonésie. Le navire reliait deux villes lorsque le feu s'est déclenché. Il transportait 271 personnes au total, comme l'ont annoncé les autorités chargées des opérations de recherche et de secours. Plusieurs passagers ont sauté à l'eau et ont été récupérés par un bateau vers une destination proche. Les accidents maritimes sont fréquents dans le secteur. Divertissement, Ryan Murphy est finalement partant pour un retour de Glee sur les écrans. Le créateur de la série culte est aussi nostalgique que les fans. Il a indiqué que la série était encore aujourd'hui beaucoup regardée par les jeunes et il s'est dit qu'il serait peut-être temps de la revisiter. Rien de concret n'est cependant à l'ordre du jour.

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1: Ce soir sur TF1, Dakota Johnson dans Madame Web qui peut voir, voire même modifier l'avenir. Sur France 2, Yo Mama. France 3, Enquête à haut risque. Vous retrouverez sur M6 Capital, Oléron, Ré, Belle-Île, le match des îles est lancé. Retrouvez sur France 5 les 100 lieux qu'il faut voir. Vous avez sur W9 le Pacha, ça c'est culte. TMC, Esprit criminel et Seul tout. C'est ce que vous retrouverez sur TFX. Et puis si vous avez envie de vous faire plaisir, des rediffs de MacGyver vous attendent ce soir sur Gulli. Voilà, je vous laisse faire votre choix et par avance une belle fin de week-end devant votre télévision.
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0: 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Bonsoir.
1: Bonsoir à tous. Incendie en France. Un feu est en cours à Carcassonne dans l'Aude. La mairie appelle à éviter le secteur. Le feu s'est déclaré dans le département cet après-midi. Par ailleurs, dans le Var, les pompiers avancent sur les noyages du feu malgré des conditions météorologiques difficiles. Et ce, parce que les températures restent très chaudes, tandis que l'humidité dans l'air est basse. Un important dispositif est toujours sur place. L'État renforce les sanctions contre les baignades hors des zones autorisées. Elles sont désormais passibles d'une amende de 68 euros, un durcissement dû à l'augmentation des baignades sauvages, particulièrement lors des épisodes de forte chaleur. L'amende était jusqu'à présent de 38 euros pour les contrevenants à la réglementation. Depuis le début de l'été, 197 personnes ont perdu la vie par noyade. Les accidents du travail sont plus fréquents chez les jeunes et en Bretagne, en Loire-Atlantique ou dans le Sud-Ouest. C'est ce que montrent les chiffres du service statistique du ministère du Travail. En 2023, plus de 668 000 accidents du travail avec au moins un jour d'arrêt ont été recensés dans le pays. Les jeunes hommes travaillant dans les petites et moyennes entreprises sont les plus touchés. Le mois d'août a débuté et des changements l'accompagnent. Il marque le début du versement de l'allocation de rentrée scolaire, mais aussi le durcissement des règles pour les professionnels qui délivrent des cartes grises. Le tarif réglementé de l'électricité augmente par ailleurs de 2,5% en moyenne. Économie, l'OPEP Plus augmente ses quotas de production de pétrole pour le mois de septembre. L'Organisation des pays producteurs le fixe à 188 000 barils par jour dans un contexte de guerre au Moyen-Orient. Le conflit a plombé la production de pétrole dans les pays du Golfe. La Russie peine de son côté à conserver une production proche de l'objectif fixé. Culture, après l'échec d'une première production, Purple Rain reviendra en comédie musicale en 2027. Le spectacle met en vedette Prince et ses chansons et sera présenté en mars prochain à Broadway. Le show promet une immersion au cœur de l'œuvre de l'artiste avec une vingtaine de titres. Une première adaptation en comédie musicale avait été faite en 2025, mais sans succès.

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1: Bienvenue à l'abbaye de Cadouin. Alors ici on est plus précisément au cloître, donc c'est le cloître de Cadouin. L'abbaye de Cadouin, elle a été fondée au XIIe siècle, en 1115 exactement, on commençait les travaux. Alors, on a commencé par construire d'abord l'église, qu'on appelle l'abbatiale, ensuite le cloître, et la troisième partie d'une abbaye, c'est ce qu'on appelle les communs, les bâtiments conventuels, le recueillement. Et en fait, on va s'arrêter devant les petites sculptures, c'est pour ça qu'elles sont beaucoup à hauteur Dieu, et on va réfléchir au message qu'elles passent. Donc les sculptures, elles vont passer des messages pour les moines, elles racontent des histoires. Ces petites sculptures, là, sur les piliers, ça s'appelle des marmousets. Ce sont des petites sculptures caricaturales. Beaucoup des histoires, 80-90%, c'est tiré de la Bible, et puis on a quelques autres petites histoires, tirées de chants populaires, de choses populaires, ou de poèmes, ou des choses comme ça. Ici, la première par exemple, ce sont deux moines qui tiennent un livre. Le livre, on suppose que c'est la règle de Saint Benoît, mais celui qui est important ici, c'est lui, c'est le petit moine en dessous qui regarde par la fenêtre. Donc c'est un petit moine qui a la tête posée sur la main et qui regarde par la fenêtre. Ici, ça représente un péché. C'est le péché de la paresse. C'est le petit moine qui ne fait rien là et qui regarde les petits oiseaux passer par la fenêtre. Et le message ici, c'est qu'il ne faut pas rien faire. Il faut soit toujours étudier, l'étude était aussi très importante pour les moines cisterciens, soit toujours travailler. Le travail, c'est la valeur centrale. Donc on va retrouver tous les péchés capitaux, évidemment, tout un tas d'histoires. Je vous montre celle-là, elle est assez drôle. Alors ici, par exemple, ce sont deux hommes qui se battent. Alors, ce n'est pas des moines, ce sont des laïcs, ils ont les cheveux longs. C'est un homme qui donne un coup de poing à un autre et qui essaye de lui voler le cadavre. Ici, ça représente le péché de l'envie. C'est un homme qui est envieux du bien d'un autre et qui essaye de lui voler. Donc, le message, c'est « faut pas voler, évidemment, déjà ». Et puis, il faut surtout ne pas être envieux du bien des autres. Donc, le vœu de pauvreté était très important. Un escape game dans le cloître, sur le thème des Templiers. Pour tout l'été, une chasse au trésor. Alors ça, ce sera tous les mercredis après-midi. C'est très sympa, c'est des énigmes à résoudre dans le cloître. Nouvel atelier cette année, les paperolles. C'est du papier roulé, c'est très sympa à faire. Donc ça, il faut retrouver le programme sur Internet. Il y aura différents horaires, mais ce sera tous les jours à peu près. Donc notre site Internet, c'est cloître-cadouin.fr.

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